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Avec les Ardos, alors pour ce volume 119 du Hard Metal Jackhammer Radio Show, j'ai choisi quatre groupes. Mais avant toute chose, je voudrais parler du premier groupe qui va être diffusé dans cette formidable émission. Il s'agit des Italiens de Death Runner et le titre est extrait de leur split EP avec les Péruviens de Rito Profanatorio, split qui est sorti au mois de mars. Une réalisation 666% underground qui réunit les labels suivants à l'initiative de Johannes de Destruction Records et encore un grand merci à lui, mais également à tous les labels participants. Donc, Destruction Records, Sacrifice Records, Hell Awaits, Evil Prevails, Morbid Oath Records, Nuclear Winter Zine et Oxatanian Noise. Alors, lorsque vous écouterez ce message pour cette émission, je ne sais pas s'il restera encore des copies disponibles via l'ami Ricky qui le distribue en France. Mes copies étant parties très très vite et c'est tant mieux. Au cas où il y en resterait encore, elles sont disponibles pour 6 € plus le port, donc c'est rien du tout, à l'adresse mail suivante jackhammer14@outlook.fr. On va maintenant causer des quatre choix pour lesquels j'ai opté dans cette émission. Donc, du coup, je vais être obligé de faire un petit peu vite. Mais bon, après tout, le plus important, c'est d'écouter les morceaux et pas mon blabla. On commence par un grand classique du grindcore, en l'occurrence les Anglais de Extreme Noise Terror. Le morceau, groupe qu'on ne présente plus. Le morceau qu'on va s'écouter est extrait de leur premier album, An Holocaust in Your Head. Il s'appelle Another Nail in the Coffin. Ce morceau, je l'ai découvert avec la compilation Hardcore Holocaust Pill Sessions 87-88, dont je vous ai causé il y a quelques temps déjà pour le morceau d'un autre groupe anglais, The Stupids. Donc, c'est une compilation qui reprenait les enregistrements live de différents groupes dans l'émission du célèbre John Peel. Voilà pour Extreme Noise Terror. Et l'album, le premier album est absolument génial. Le groupe continue toujours et méga respect. On continue avec un autre style de métal, en l'occurrence le doom, avec le groupe suédois Cantraven. Cantraven, groupe suédois. Le morceau qu'on va s'écouter s'appelle A Devastating Age. Il est extrait de leur premier album Storm Warning, sorti en 1990. Donc, c'est du doom ultra classique avec une voix qui fait penser un petit peu à Ozzy, hein, il faut pas se le cacher. Le chanteur à l'époque, puisqu'il n'est plus dedans, Christian Linderson, qui avait cette voix vraiment spécifique et moi j'adore. Et faut rappeler qu'il a notamment joué sur un album de Saint Vitus, l'album COD, qui était sorti en 91 de mémoire. Voilà, moi j'ai découvert ce groupe vers 92 avec la version européenne du LP, donc qui était sorti sur le label berlinois Hellhound Records. C'est vraiment du top. On change complètement de style. Là, c'est un groupe qui n'a sorti qu'un seul mini-CD en autoproduction en 2014. Groupe de l'Est de la France, du nom de Total Reject. J'avais chopé ce mini-CD Total Pure Vomit of Alcohol il y a quelques années sur la liste de Shakzoul. Ça fait partie des trucs que j'avais écouté une ou deux fois, que j'avais rangé. On était passé à autre chose, par erreur. Je l'ai exhumé il y a très peu de temps. Je l'ai réécouté une fois, deux fois, trois fois. Et franchement, je me suis dit, mais qu'est-ce que t'es con? Pourquoi t'avais pas bloqué dessus à l'époque? Le groupe qui n'a rien sorti depuis, mais qui visiblement est toujours actif. Donc le morceau qu'on va s'écouter s'appelle Prost Killer. Sur Metal Archive est qualifié comme du Black Crust Trash. Super. La pochette, le nom du mini-CD laisserait penser à quelque chose dans ce style. Et en fait, pas du tout, puisqu'on est dans une influence black metal très très marquée par le Darkthrone du début des années 2000. La période pardon, couvrant les albums Hate Them, Sardonic Wrath et The Cult is Alive. Il y a d'ailleurs sur ce mini-CD une reprise de Darkthrone extrait de Sardonic Wrath. Alors attention, je prononce le norvégien à la perfection. Siakmat Jesu Christ. Voilà. Donc moi j'ai trouvé ça vraiment excellent et je me le repasse depuis régulièrement.
Pour terminer, on file vers l'Australie. Et là aussi, un scud que j'avais depuis un bon moment et que j'ai réexhumé il y a peu, en pleine période où je me suis refait pas mal de scuds de groupes australiens. Il s'agit de Shrapnel, groupe qui n'a sorti qu'un album donc en 2010. Et je crois qu'ils ont ressorti un truc récemment. Entre les deux, il n'y a rien. L'album s'appelle Hellband. Alors, il est sorti entre 2010 et 2013 dans différents formats. D'abord en autoproduction, ensuite en cassette sur le label français Malcross. J'ai cette version. Ensuite, en vinyle sur un label dont j'ai oublié le nom. Et en CD en 2013 à nouveau chez Onslaught Records. C'est la version que j'ai. Qu'est-ce qu'on peut dire? Ben, on peut dire que

Trample the Altar. Voilà, j'aurais été un peu long aujourd'hui, mais bon, il fallait bien faire un peu de promo pour ce split. En tout cas, n'oubliez surtout pas de soutenir l'Underground.

Lyon, ça a été loin, hein. Telle une petite razzia de Goudal, hein. Voilà, à la tienne. Ave Lerdos, ave Fabien, ave Bruno, hein, toujours fidèle au poste, hein, puis merci pour son préambule vocal, hein, qui fait du bien par où ça passe, dans les deux sens, on dira, sans faire de jeu de mots. Oh, Fabien, une petite boutade pour la mise en bouche, on va dire, hein, pour bien commencer ce menu. Hein, ce menu de sonore de 2 heures, hein, voilà. Oui, si, si, ça fait du bien par où ça passe. Hein. Ah, je sais que t'as apprécié, Fabien. Hein, voilà. Hein. Il faut. On est des Gaulois après tout. Hein, la gauloiserie, c'est une des armes qui nous reste, hein, par ces mondes et ces temps agités, disons-le, hein, sans aller plus loin. Donc, bienvenue dans ce Hard Metal Jackhammer volume 119 du nom. Hein, et oui. Alors, après le préambule de Bruno, eh ben, on s'est dirigé vers l'Italie, hein, avec le groupe Death Runner, que nous avions déjà diffusé une fois, hein, avec un morceau issu de leur première démo. Et ben là, comme Bruno vous a déroulé le tapis en nous faisant de la promo, hein, soit dit en passant, ce morceau Destroyer Horned Victory est extrait du split 45 tours Savage Rites of a South American Beast. Destroyer Horned Victory. Là, il va falloir que je reprenne une razzia parce que j'ai déjà la bouche sèche, hein, tellement le titre est long. En fait, c'est un split 45 tours, donc avec des frôneurs, bien entendu, et en compagnie des Péruviens de Rito Profanatorio. Et on salue de l'index et de l'auriculaire les deux groupes, parce que à savoir que je dirais qu'avec nos labels, hein, et le label de Bruno, à savoir Oxatanian Noise, Hello Waits et Evil Prevails, nous avons participé à une co-réalisation de ce split 45 tours, hein, et je n'oublie pas les autres labels, hein, que Bruno a cités, Destruction Records, Morbid Oath Records, Nuclear Winter's Inn et Sacrifice Records. Donc voilà, nous avons eu l'honneur de participer à cette co-réalisation pour ce split 45 tours. Et Bruno l'a si bien dit, maniez-vous, parce que là je vous dirais que nous au QG, disons côté Hello Waits et Evil Prevails, il nous en reste quoi, 4-5 copies, à peine. C'est parti très très vite, et je voulais remercier ceux qui se l'ont procuré auprès de Bruno et de moi, et de moi-même, hein, je dirais. Une partie des commandes est venue de France et ça fait plaisir, donc merci pour le soutien. Et puis je ne compte pas je ne compte pas les commandes issues de l'étranger. On croule sous les paquets là en ce moment, je vous dirais, du mal à un peu avoir le jour, mais on va pas se plaindre par les temps qui courent, hein, ça fait du bien par où ça passe, et ça amènera bien sûr d'autres travaux et sorties à venir. Alors après l'Italie, tiens, alors on va se diriger vers la Bolivie avec un groupe que je ne connaissais pas encore hier, on va dire. Hein. Ça s'est fait en fait en discutant avec Miguel du groupe Artilleros 666. Voilà, tout simplement. Écoutez, je vais vous en dire un peu plus après la diffusion du morceau. On se dirige vers la Bolivie avec le morceau El Corcel Negro. Et le groupe se nomme Trueno Azul. C'est parti, mon kick.

Oh, ça fait du bien par où ça passe, sans déconner. Comment on aurait pu passer à côté de ce joyau de la scène Ardennevi bolivienne? Et pour la petite info, Trueno Azul, avec ce morceau El Corcel Negro, date de formation 1982, fin de carrière malheureusement, la route s'achève en 1987. Bah, la petite anecdote, elle est simple. En fait, à la base, le groupe avait, comme ça, dans son coin, enregistré une démo et a signé sur le label Discolandia. Et en fait, pour réenregistrer ses morceaux, puis les sortir officiellement. Et l'anecdote veut qu'un des membres du groupe, je crois savoir le fondateur, sinon l'un des fondateurs du groupe, du nom de Mario Ibanez, est décédé avant l'entrée en studio. Donc ce qui a mis fin, on va dire, un peu à l'aventure du groupe. Et en fait... ce morceau, hein, El Corcel Negro, apparaît tout simplement sur le 45 tours du nom de Mario, qui est sorti sur Discolandia en 1987. En fait, c'est un hommage, hein, tout simplement, hein, ce 45 tours, c'est un hommage à Mario Ibanez. Donc, merci encore à 666% à Miguel, hein, de Artillero 666. C'est vraiment cool de sa part. Comme quoi, on peut parler, comme je te le disais, Fabien, hein, en préambule, avant de démarrer l'émission, on peut parler de tout et de rien, mais c'est jamais anodin parce que ça débouche toujours sur des histoires, des anecdotes, des détails qui font que nous, on s'en nourrit et puis ça nous permet aussi de... c'est une bonne aide pour et de bons supports pour animer cette émission. Donc, encore merci, merci beaucoup du fond du Metal Art à toi, Miguel. En tout cas, très très bonne découverte. Hein. Et je peux vous dire que... il n'y a pas que ce nom Trueno Azul que j'ai retenu de cette scène Ardennevi de Bolivie, parce que je peux vous dire que je pense qu'il y en aura d'autres. Alors, on commence, avant de terminer la fin de cette première partie de ce Hard Metal Jackhammer, pardon, volume 119 du nom, on va faire un peu de promo, bien sûr. Pour les copains, à savoir, vous connaissez sûrement le Pyrénéal Metal, un festival qui a lieu depuis quelques années déjà, hein, à Toreil, hein, dans le 66, sur le site de Jueg. Hein, cette année, ce festival aura lieu le 12 septembre 2026, hein, à Toreil. Avec l'affiche suivante, les Anglais de Magnum, les Américains de Fifth Angel, les Français de Sortilège, les Américains de Summerland, les Hollandais de Picture, les Américains de Savage Oath, les Espagnols de Red Shark, les Français de Palantir et les Espagnols de Whirlwind. Donc, n'hésitez pas à vous déplacer, hein, sur apparemment ce merveilleux site. Et je vous dirais que, voilà, de notre côté, on n'a jamais eu l'occasion d'y aller. Mais il est vrai que c'est... voilà, chaque année, c'est tentant. Hein, mais en tout cas, voilà, un petit peu de promo pour les copains. Ça fait pas de mal par où ça passe, parce que bon, hein, il est vrai qu'avec la conjoncture, c'est pas forcément simple. Et voilà, ça coûte rien et en même temps, le mot est passé et soutenez les concerts, soutenez les festivals. Et puis, comme on le rappelle assez souvent dans Hard Metal Jackhammer Radio Show, achetez du physique. Hein. N'hésitez pas à vous procurer les scuds des groupes et artistes, hein, parce que je vous dirai qu'il y a de quoi faire. Et bien sûr, nous, on va continuer ce Hard Metal Jackhammer volume 119. Et vous êtes sur Station B et en DAB+. Alors, justement, après ce petit aparté promotionnel, on va se diriger en Angleterre, hein, pour démarrer cette deuxième partie de ce volume 119. Avec un groupe que Bruno nous a présenté, à savoir Extreme Noise Terror. Alors, qu'est-ce que je peux vous en dire? Groupe fondé en 1985,
Hein, voilà, déjà. Le morceau que nous allons vous diffuser est extrait de leur EP The Peel Sessions, qui est sorti sur Strange Fruit en 1987. Il est également extrait de l'album A Holocaust in Your Head, sorti sur Ed Eruption Records en 1989. Et ce morceau s'intitule Another Nail in the Coffin. Donc direction l'Angleterre avec Extreme Noise Terror.

Et c'était donc en court format, mais nous on aime bien ça aussi, hein, dans le Hard Metal Jackhammer Radio Show. Un morceau donc issu d'un choix de Bruno, à savoir le groupe Extreme Noise Terror, avec le morceau du nom de End of a Nail in the Coffin. Ça, ça fait du bien par où ça passe hein, aussi, ces courts formats. Ouais, ouais, comme je le disais, nous on est férus de ça. Hein. On va vous tambouriner un morceau d'un quart d'heure, et puis derrière vous faire un petit aparté en quoi une minute ou un petit et des poussières, on va dire, hein, mais à peine plus long. Donc voilà, c'est ça aussi hein, la marque de fabrique du Hard Metal Jackhammer Radio Show, hein, comme vous l'aurez compris hein, pour ceux qui nous suivent. Et d'ailleurs, on remercie les retours que nous avons eus quant à nos derniers volumes hein, en date. Donc n'hésitez pas à nous contacter hein, pour nous donner vos retours, vos avis et autres. Hein. Ils sont les bienvenus et puis sachez qu'on vous répondra. Hein, on répondra à tous, hein, il n'y a pas de souci. Hein, on peut être d'accord, pas d'accord ou quoi que ce soit. Ça n'empêche pas la réponse et donc le respect et la politesse, bien entendu. Pour poursuivre cette deuxième partie de ce Hard Metal Jackhammer volume 119, bah écoutez, on va se diriger en Belgique. Ouais ouais, on aime bien y mettre les pieds de temps à autre, hein, et puis voilà, comme dans n'importe quel autre pays, hein, soit dit en passant. Mais bon, peu à peu, j'ai envie de dire, la scène belge qui... peut-être qui pourrait paraître dormante. Non, non, elle n'est pas si dormante que ça. Parce que dernièrement, voilà, je suis tombé, bah, grâce à l'ami Flo, hein, du label allemand Dying Victim Productions, à ce groupe que j'avais un petit peu entendu parler, mais sans plus. Hein, je ne m'y étais pas intéressé plus que ça. Et merci à toi, Flo, de m'avoir permis de, voilà, d'enfoncer le clou hein, et puis de gratter un peu plus hein, quant à ce groupe, à savoir le groupe du nom de She-Wolf, dont nous allons vous diffuser un extrait... qui apparaît sur leur démo Rehearsal Demo qui a été faite en autoproduction en 2023. Et ce même morceau du nom de Guillotine est extrait de leur mini-album hein, We're All Gonna Fucking Die qui sortira sur Dying Victim Productions hein, prochainement, donc en 2026. Donc, merci encore à Flo de Dying Victims Productions hein, pour nous envoyer ces promos, hein, encore et toujours, hein, depuis le début de cette émission, il y a 10 ans, bientôt. Donc, on va se diriger en Belgique, voilà, hein, on va laisser la musique parler à nouveau, et avec She-Wolf et ce morceau du nom de Guillotine.

Et c'était donc She-Wolf de Belgique avec le morceau Guillotine. Hein, cet extrait, comme je vous le disais en préambule, de ce mini-album à venir hein, qui va sortir sur Dying Victims Productions. Hein, ce mini-album du nom de We're All Gonna Fucking Die. Donc, petite découverte intéressante, je dirais. Donc, voilà, à suivre, hein, à méditer, et puis je dirais que voilà, ça laisse augurer de bonnes choses, hein, cette sortie de ce mini-LP, hein, surtout avec Dying Victims, hein, qui, comme le faisait remarquer Bruno hein, lors de nos dernières émissions, qui ces derniers temps nous gâte, hein, disons-le. Hein, on ne doute pas de Flo, hein, qui est un découvreur de groupes de talent aussi, hein, même si, ouais, on va dire, certains groupes sont parfois redondants. Mais bon, il y a de quoi faire dernièrement, et je peux vous dire que, voilà, pas mal de ces dernières sorties sont plus qu'intéressantes, et c'est ça qui est intéressant. Voilà, hein, il fallait le dire encore, ou le répéter à nouveau, voilà, soit dit en passant. Donc, pour poursuivre cette deuxième partie de ce Hard Metal Jackhammer volume 119, hein, et nous sommes toujours sur Station B en DAB+, nous allons traverser l'Atlantique, hein, comme on aime bien le faire, avec un groupe américain du nom de Mania. Alors, Mania, à ne pas confondre avec le Mania allemand que nous avions diffusé grâce à Bruno il y a peu. Hein, et puis, oui, des Manias, il y en a des tas. Hein, non, là, il s'agit du Mania, américain, originaire de Houston, hein, dans le Texas. Qu'est-ce que je peux vous en dire? Que le groupe, en fait, a enregistré qu'un seul album. Hein, il s'est fondé en 1984, a arrêté son chemin en 1988. Le morceau que nous allons vous diffuser s'appelle License to Kill et il est extrait de leur album unique No Lullabies et il est sorti sur le label Stratagem en 1986. Donc direction les USA avec Mania.

Ah, ça fait du bien par où ça passe. Et moi, quand j'ai vu le nom de Mania découvert totalement par hasard, hein, sur un support qui nous sert d'outil, disons-le, eh bien, voilà. Hein, je me suis dit déjà, on va porter une oreille dessus. Et puis, quelque part, quelle ne fut pas ma joie, hein, ma joie quand j'ai découvert ce morceau, hein, du nom de License to Kill, du groupe Mania, hein, des États-Unis. Voilà. Moi, j'ai voulu en savoir plus, donc forcément, j'ai gratté, j'ai porté une oreille sur d'autres morceaux. Et je vous dirais que, voilà, cet album, No Lullabies, sorti en 1986, il a du bon, hein, tout simplement, hein, pour un groupe qui a eu, comme on le disait, hein, avec Bruno, on vous le répète, on vous le martèle, c'est vrai que lors de différentes et dernières émissions, ces groupes, hein, qui ont eu quoi, une année, un 45 tours, une démo d'existence ou plusieurs années d'existence, voilà, autant leur place dans le hard metal Jackhammer Radio Show que des groupes comme Iron Maiden, Metallica et autres consorts, hein, bien sûr. Donc voilà, hein, c'est ce qui forme nos playlists, hein, bien entendu, hein, des groupes totalement inconnus. Ou des groupes plus exposés, hein, si je peux m'exprimer ainsi. Nous étions aux USA, mais comme on a la bougeotte, et puis Fabien, tu commences à nous connaître, hein, depuis bientôt 10 ans, on aime avoir la bougeotte, on aime bien bouger, faire des allers-retours, hein, qui plus est, parce qu'en fait, je me suis rendu compte que j'avais oublié les clés de la maison, à la maison, donc forcément il va falloir qu'on repasse par l'Hexagone pour que je les prenne en passant, avant de nous rendre en Allemagne, hein, voilà, avec un groupe du nom de Witching Hour. Alors là, j'ai un petit trou de mémoire, je te dirais que, Fabien, est-ce que Witching Hour, on les a déjà diffusés? L'envie était là, mais je dirais que peut-être pas. Donc voilà, je dirais que non, ça doit être sûrement la première fois qu'on les diffuse. Et là encore, Witching Hour, pour l'actualité, va sortir son nouvel album, hein, du nom de Descending, Where Times Has Ceased to Exist. Et donc va sortir, hein, son nouvel album sur Dying Victims Productions. Et ça, c'est bien bon, hein, Witching Hour qui s'est fondé en 2006. Et donc là, vu l'actu, voilà, obligé enfin de les diffuser. Il était temps. Et on va se pencher d'ailleurs sur le titre de ce nouvel album, ce morceau portant le nom de The Graves Yearn for the Dead. Donc que puis-je dire d'autre? Direction l'Allemagne avec Witching Hour.

Et c'était donc le groupe allemand Witching Hour. Donc, très bonne découverte et mise en bouche de ce quatrième et futur album qui va pas tarder à sortir sur le label allemand Dying Victims Productions. Le morceau que nous vous avons diffusé, s'appelle The Graves Yearn for the Dead. Et ma foi, ça laisse augurer un très bon album, à savoir pour l'information que le label allemand, donc Dying Victims Productions, va également rééditer du même groupe, le deuxième album, à savoir Past Midnight. Pour l'info, donc n'hésitez pas à vous informer, tenir informé à propos de cette réédition, tout simplement. Je ne sais plus si j'en ai parlé. Pour rappel, le groupe Witching Hour s'est formé en 2006 et est toujours en activité. N'hésitez pas à soutenir également ce groupe. Et comme d'autres, je me répète, mais ça fait un bail qu'on voulait les diffuser. Et enfin, c'est fait, on va dire. Et ça fait pas de mal par où ça passe. Parce que il est vrai que là aussi, le label allemand Dying Victims Productions, soutient également les groupes de la scène allemande, bien entendu. Et c'est tout à son honneur, parce qu'il est vrai que dans cette scène, il y a quand même une panoplie de groupes intéressants, disons-le. Bon, alors, là, on va faire le grand écart, parce que quelque part, d'Allemagne, pour clore cette deuxième partie de ce volume 119, nous allons nous rendre dans deux pays, à savoir le Mexique et le Canada, tout simplement parce que ce nouveau projet du nom de Maléfico, dans lequel est greffé Joe Steele. On vous parle fréquemment de lui, parce que il joue dans pas mal de groupes, à savoir Ice War, pour ne citer que lui, et d'autres, bien entendu. Donc le musicien talentueux aux multiples projets, qui a fondé avec un comparse mexicain un nouveau projet, donc du nom de Maléfico, et un premier album de ce projet du nom de Maléfico va prochainement sortir, donc ça sortira courant 2026. L'album s'appellera Maléfico, et cela sortira sur le label Metalize Distro and Records. Et le morceau que nous allons vous diffuser s'appelle Nacido para el Rock'n'Roll. Qu'est-ce que je pourrais vous dire d'autre? On remercie déjà Joe Steele pour le soutien. C'est vraiment cool de sa part, parce qu'il n'est pas avare d'infos et autres renseignements. Toujours à nous envoyer des morceaux. Et ça fait du bien par où ça passe. Donc on en profite pour te saluer de l'index et de l'auriculaire, Joe. Et puis continue comme ça. Continue à nous émerveiller, nous faire plaisir avec tes multiples talents. Donc direction le Mexique et le Canada avec Maléfico.

Et là encore, ça fait le taf. Bah, merci à l'ami Joe hein, de nous avoir envoyé ni plus ni moins que l'album au complet. Hein. C'est vraiment, vraiment cool de sa part. Bah, je vous dirais, c'est comme ça aussi que existe le Hard Metal Jackhammer Radio Show, hein, disons-le. Hein, voilà, ni plus ni moins. Et voilà, encore un projet qui tient la route, hein, ça le fait carrément. Voilà, hein, ce bien, bien intéressant, ce petit Nacido para el Rock'n'Roll, hein, de ce nouveau groupe Malefico, hein, avec un album à sortir courant 2026. Hein. Donc on vous en tiendra bien sûr informé hein, de la suite des événements. Bien sûr, ça vous pouvez compter sur nous. Et ouais, ça fait du bien par où ça passe. Ah, ça, voilà. Hein, et puis, bien normal de greffer ce petit Malefico hein, dans nos playlists. Hein, quand on voit, et vous êtes de plus en plus nombreux, hein, groupes et artistes, à nous contacter. Hein, donc, pour ce Hard Metal Jackhammer Radio Show. Et ça fait du bien par où ça passe, parce que sans vous, bah, quelque part, hein, sans vous, sans Station B, voilà, on n'existerait tout simplement pas. Hein. Et donc n'hésitez pas, c'est comme je vous le disais, on vous le rabâche souvent avec l'ami Bruno, voilà, hein, n'hésitez pas à écouter le Hard Metal Jackhammer Radio Show, émission bimensuelle sur Station B en DAB+. Hein, pour ça c'est simple, hein, voilà, vous tapez www.lastationb.fr. Après, ben voilà, vous servez. Hein, c'est comme un menu. Voilà, vous choisissez ce qui vous fait plaisir. Hein, et je crois que vous en aurez pour votre plaisir. Nous avons clos la deuxième partie de ce Hard Metal Jackhammer volume 119 avec Malefico. Et nous allons donc maintenant débuter la troisième. Hein, partie, toujours sur Station B et en DAB+, avec un groupe italien du nom de Wanted. Alors, Wanted, la petite anecdote, tout simplement. Je contacte un fanzine du nom de Baphomet's Throne il y a peu. Et je tombe sur son géniteur, hein, du nom de Claudio. Et pas avare d'infos, soit dit en passant, hein, voilà, ce qui fait bien plaisir hein, quand on contacte quelqu'un et qui n'a pas hésité à me donner des noms de groupe, m'envoyer des liens, tout un tas d'infos. Et ça fait du bien par où ça passe, parce que comme je vous le disais avec Malefico, c'est ce qui permet aussi de construire et de bâtir une émission. Et puis là, il me parle de plusieurs groupes, et notamment Wanted, pour la petite anecdote, que je ne connaissais point. Donc, dans ces cas-là, voilà, on gratte, on fouille, et puis voilà, Wanted se retrouve sur une playlist avec le morceau que nous allons vous diffuser s'appelant Breeding Depravity, extrait de la démo du même nom, Breeding Depravity, qui est sorti sur le label Unpure Records en 2024. Et ce même morceau est extrait de l'album Once Buried, They Come Back to Life, qui est sorti sur le label Despise the Sun Records en 2025. Donc direction l'Italie avec le groupe Wanted.

Voilà, tout est dit hein, avec One Dead et ce morceau du nom de Breeding Depravity, hein, qui est extrait donc de leur démo du même nom, Breeding Depravity, hein, qui est sorti en 2024, et extrait également de leur album Once Buried, They Come Back to Life, hein, qui est sorti en 2025. En tout cas, merci à Claudio du fanzine italien Baphomet's Throne Zine. Voilà, c'est vraiment cool de sa part et on te salue de l'index et de l'auriculaire. Hein, et merci à toi parce que tu n'as pas été avare d'infos, au contraire. Et ça, ça fait du bien par où ça passe. Et quand on voit, suite aux renseignements et aux autres infos de Claudio, quand j'ai contacté ces mêmes groupes, on peut dire que voilà, hein, ils ont joué le jeu également parce qu'ils n'ont pas été avares d'infos et d'envoi de morceaux. Et je leur remercie à 666%, bien sûr. Nous allons poursuivre la programmation de cette troisième partie de ce volume 119. Après l'Italie, nous allons nous rendre en Suède avec une dédicace, un morceau choisi de ce groupe suédois que nous diffusons pour la première fois, à savoir Count Raven. Count Raven, hein, je crois que je dirais, voilà, je vous dirais même que, hein, j'affirme que Bruno maîtrise plus les infos de ce groupe que moi. Hein, je vous dirais. Donc, merci à lui de nous avoir éclairé hein, concernant cette formation suédoise. Ce que je peux vous dire, c'est que Count Raven hein, s'est fondé en 1989 et a arrêté sa route en 1998 et a repris le flambeau hein, en 2003. Il existe toujours aujourd'hui. Donc, le morceau que nous allons vous diffuser s'appelle A Devastating Age et il est extrait de la démo Indignus Famulus qui est sortie en autoproduction en 1989. Et ce même morceau est extrait de l'album Storm Running qui est sorti sur le label Active Records en 1990. Donc, direction la Suède avec Count Raven.

Et après Count Raven et ce monument, oui, quel morceau, répondant au nom de A Devastating Age, nous nous sommes rendus de Suède en Irlande avec le groupe Cutthroat, avec le morceau The Prosecutor, alors groupe totalement découvert par hasard. Donc The Prosecutor est extrait de leur démo intitulée Démo 2023, qui est sorti en autoproduction donc en 2023. Le groupe s'étant fondé en 2023 également donc. Et dans le même temps, je peux vous dire que Cutthroat, bonne nouvelle, a rejoint on va dire l'écurie Dying Victims Productions. Et sortira un mini LP le 19 juin prochain. Mini LP répondant au nom de Invoking Terror. Donc, on vous tiendra bien sûr au courant de la sortie de ce mini LP. Écoutez, en tout cas, groupe très intéressant à découvrir, et je peux vous dire que par le biais de ce mini LP, parce que j'ai pu déjà jeter une oreille dessus, que il y a de quoi faire, et je peux vous dire que le groupe a bossé et a pioché dur. Après l'Irlande, on va se rendre dans l'Hexagone. Je crois que, je dirais que même plus, c'est la première fois depuis le début de ce volume 119, et nous sommes toujours sur Station B en DAB+, avec un groupe du nom de Total Reject, groupe fondé en 2011, et qui est toujours en activité, comme vous le disait Bruno dans son préambule sonore. Qu'est-ce que je peux vous dire? Écoutez, que le morceau que nous allons vous diffuser est extrait du mini-album Pure Vomit of Alcohol, sorti en autoproduction en 2014, et que le morceau que nous allons vous diffuser s'appelle Priest Killer, donc direction l'Hexagone, avec le groupe Total Reject. À la vôtre.

Ah, pas mal cette petite doublette là, et dédicace de Bruno, hein, à savoir Total Reject, avec le morceau donc Priest Killer que nous vous avons diffusé en premier, suivi d'un groupe australien du nom de Shrapnel, hein, et le morceau diffusé s'appelle Trample the Altar, extrait de l'album Hellbound, qui est sorti en format CD en autoproduction en 2010. Et il est également extrait donc du même album, hein, qui est sorti en format cassette sur Maltross en 2011. Et extrait du même album Hellbound en format vinyle, hein, sorti sur le label Witching Metal Records. Est extrait de l'album du même nom, hein, Hellbound, donc toujours et encore, en format CD, qui est sorti sur le label également Onslaught Records en 2013. Sachant que le groupe Shrapnel s'est fondé en 1999 et a arrêté son chemin, on va dire, en 2011. Mais si je ne fais pas erreur, j'ai cru voir que le groupe avait repris le flambeau en sortant un Scud du moins en 2025, donc l'année dernière. Donc à creuser, hein, à creuser. Et bien sûr, vous pouvez compter sur nous pour faire notre petite investigation, si je peux m'exprimer ainsi. Après l'Australie, bah écoutez, on va se rendre aux États-Unis à nouveau, hein. Oui, c'est bien la deuxième fois, hein, depuis le début de l'émission, hein, la première étant avec Mania, et là on va remettre le couvert donc aux USA avec un groupe découvert totalement par hasard, à savoir groupe du nom de Ghost Story, qui s'est fondé en 1988, et je vous dirais que je n'en sais pas trop plus si le groupe a arrêté ou pas son chemin, sa carrière. Bon, ce qui est sûr, c'est que nous allons vous diffuser un extrait de ce groupe Ghost Story, extrait de la démo Seeds of Destruction, qui est sorti en autoproduction en 1989. Oh, c'était hier, hein, il n'y a pas longtemps, quoi. Et le morceau que nous allons vous diffuser s'appelle Circle of Fear. Donc, direction les USA avec Ghost Story.

Ah, c'est bon d'écouter ce groupe que je ne connaissais encore pas il y a peu de ça. Groupe du nom de Ghost Story, groupe américain avec ce morceau Circle of Fear, extrait de leur démo Seeds of Destruction, un démo sorti en autoproduction en 1989. Le groupe s'étant fondé en 1988. Carrière éphémère, ça fait partie de ces groupes qu'on essaie d'exhumer, de dépoussiérer avec l'ami Bruno, qui ont donc tout autant leur place dans nos playlists. Il est clair déjà, là, on est dans le trash version US. Et puis forcément, en écoutant les premières notes de ce morceau, j'ai une pensée pour le groupe américain également de trash, Sacred Reich. Mais bon, moi ça m'a bien botté dès que j'ai porté l'oreille dessus. Et puis que on se rabâche, on se répète, mais ils ont tout autant leur place. Ils ont fait partie de cette scène. Et ils font partie de cette scène underground. Ils ont eu leur place, leur quelques minutes de gloire, leur démo de gloire, on va dire. Donc, j'ai envie de dire, ils prétendent à être diffusés, pour leur histoire, tout simplement. Comme vous avez pu le constater au cours de cette playlist, donc nous sommes dans la quatrième et dernière partie de ce Hard Metal Jackhammer volume 119, et vous êtes toujours sur Station B en DAB+. On a été gâté avec l'ami Flo du label Dying Victims. On va en remettre une couche, parce que c'est jamais fini, quelque part, et on va en remettre une couche, et ce, jusqu'à la fin. À savoir que pour le groupe suivant, nous allons nous rendre à nouveau en Allemagne. L'Allemagne, nous sommes déjà rendus dans le cours de cette playlist, avec un groupe fondé en 2020, groupe répondant au nom de Lynx. Lynx, qui pour l'actu va sortir son album Trinity of Sons dans le courant de cette année 2026, donc sur le label allemand lui-même, Dying Victims Productions. Et le morceau que nous allons vous diffuser s'intitule Oppressive Season. Bonne découverte, soit dit en passant. Très intéressant. Vous nous en donnerez des nouvelles. Donc direction l'Allemagne avec le groupe Lynx.

Ah, bon, je le dis souvent, hein, je le répète, hein, le Hard Metal Jackhammer Radio Show, c'est aussi quelque chose d'égoïste, hein, disons-le. On cherche aussi nous-mêmes à se faire plaisir, hein, soit dit en passant. Bah, en tout cas, moi, j'ai trouvé ce groupe très intéressant à découvrir, hein, ce groupe répondant au nom de Lynx, avec ce morceau que nous venons de vous diffuser... comme en s'intitulant Oppressive Season. Excusez-moi, avec un chat dans la gorge, pardon. Et justement, Oppressive Season, hein, qui est donc extrait de leur deuxième album, hein, du nom de Trinity of Suns. Alors, à savoir que Lynx avait sorti donc un premier album du nom de Watcher of Skies en 2021 sur le label No Remorse Records. Comme vous avez pu l'entendre ou pour le petit aparté, une chanteuse est apparue dans le groupe, hein, depuis 2023. Et ma foi, je n'ai pas porté l'oreille, hein, sur ce premier album, hein, Watcher of Skies, qui doit être, je pense, intéressant lui aussi. Mais en tout cas, l'apport de cette chanteuse me paraît du moins très, très intéressant. Hein, comme quoi, hein, on vous l'a dit, hein, avec l'ami Bruno, c'est vrai que certaines dernières sorties de ce label allemand, Dying Victims Production, sont vraiment bien foutues. Et voilà un label... du moins qu'il est bon de soutenir. Et puis, comme je vous le dirai, hein, on remerciera jamais assez son boss, hein, Flo, de nous avoir envoyé et de continuer à nous envoyer toutes ses sorties, hein, et ce, depuis déjà 10 ans maintenant. Dying Victims Productions d'un jour, Dying Victims Productions toujours. Bah écoutez, on va continuer à faire de la propagande Dying Victims Productions jusqu'au bout, puisque d'Allemagne, nous allons nous rendre aux Pays-Bas avec un groupe pareil, découvert totalement par hasard. Groupe fondé en 2022 avec un groupe nommé Praefator. Et justement, je tiens à saluer de l'index et de l'auriculaire Praefator Leviathan, hein, pour ses messages et multiples infos, hein. En tout cas, c'est vraiment cool de sa part de nous avoir envoyé plein de renseignements. Alors, qu'est-ce que je peux vous dire? Donc, comme je vous l'ai dit, un groupe fondé en 2022. Un morceau que nous allons vous diffuser répondant au nom de Sorcerer of Hell, extrait de leur démo The First Call of Magic, qui va sortir, hein, c'est imminent, et qui sera sorti lors de la diffusion, qui sera déjà sorti cette démo lors de la diffusion de cette émission. Donc, démo greffée sur le label Dying Victims Production, tout simplement, encore et toujours. Donc, on va se rendre aux Pays-Bas avec le groupe Praefator.

été, hein, j'ai envie de dire, très intéressant en conclusion sonore, non ? Avec un chanteur qui a un sacré organe vocal, disons-le, hein, lorgnant du côté du maître, hein, et castra King Diamond, soit dit en passant. Et puis, pour un petit peu plus d'infos, bah justement, Prayfighter faisait partie d'un split, hein, en courant 2023, voilà, qui regroupait Malicious Intent, Phantom, hein, les Mexicains qu'on a déjà diffusés, Antichrist et Killwitch, hein, donc Prayfighter, pardon, faisait partie, voilà, du lot, hein, soit dit en passant, de ce split, hein, en 2023. En tout cas, groupe sur lequel, voilà, il faudra se pencher à nouveau, hein, parce que très très intéressante découverte là encore, venant clore ce Hard Metal Jackhammer volume 119. On vous salue de l'index et de l'auriculaire, les Ardos. Ave Bruno, ave Fabien. Et puis on se dit à bientôt pour un volume 120, par exemple. Prenez soin de vous et continuez à... Et désolé pour les nuisances sonores qui pourraient un petit peu saper le son de cette émission, de ce volume 119, indépendante de notre volonté, bien sûr. Supportez la résistance underground et à bientôt, les Ardos.

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